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0: Bref, quand mon ex est parti, elle m'a dit:
1: tu finiras seul comme ton père.
0: J'ai pensé à mon père.
2: Si jamais tu fais une soirée console avec tes potes, tu me l'as dit, ça je passe.
0: Il était seul. Elle m'avait aussi dit:
1: et tu sais quoi, va voir un psy.
0: Je voulais pas finir seul, j'ai décidé de voir un psy. Christine m'a dit qu'elle en connaissait un et que j'allais voir qu'il était super.
3: J'en connais un, tu vas voir, il est super.
0: J'y suis allé, j'avais rendez-vous le jeudi soir à 19h. C'était l'heure d'hiver. À l'époque, c'était un détail, mais c'est devenu important plus tard. La première séance, il a pas parlé. J'ai pas parlé, il a pas parlé, j'ai pas parlé. Et puis je me suis rappelé que la séance était à 72€. J'ai parlé.
4: Ça va plutôt pas mal.
0: C'était la fin de la séance.
5: 72€.
0: La deuxième séance, il a pas parlé. J'ai dit:
4: ça va plutôt pas mal.
0: Après, j'ai pleuré. Les 19 séances suivantes, il a dit:
5: pourquoi donc mais pourquoi 72€.
0: À la 22e séance, je lui ai dit:
4: j'ai rencontré une fille.
0: À la 23e:
4: comment elle a pu me faire ça, c'est vraiment une salope.
0: À la 24e:
4: c'est pas du tout ce que je croyais, je crois que je l'aime bien.
0: 25e:
4: non, je crois que je vais laisser tomber.
0: 26e:
4: j'ai rencontré une autre fille.
0: 27e:
4: c'est vraiment une salope.
0: 28e:
4: je crois que je l'aime bien.
0: 29:
4: je crois que je vais laisser tomber.
0: Une fille
4: salope.
0: Bien
4: tombé.
0: À la 34e séance, je lui ai dit:
4: vous croyez que je vais finir seul comme mon père?
5: On se revoit la semaine prochaine.
0: 72€. À la 35e séance, j'ai surpris mon psy en slip avec un chat. Il m'a regardé, je l'ai regardé, il m'a regardé, j'ai regardé le chat m'a regardé, il a regardé le chat. Le mec qui filmait nous a regardé. On était passé à l'heure d'été, j'étais arrivé une heure en retard. Bref, j'ai vu un psy.
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0: 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Le soleil dans tes cheveux et la radio qui jouait.
1: Agua fría. Huevos fritos. Colacao. Mantecao. 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Colacao. Mantecao. 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
1: Chipirones.
0: Je joue du sitar.
1: Bocadillos.
0: Je sais.
1: Mejillones.
0: Tu es accablé.
1: 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Chipirones. Bocadillos.
0: Tu répètes sans cesse.
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0: Les mêmes mots.
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0: 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Tu m'aimes déjà.
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1: Sobrasada.
0: Qu'une seule fois.
1: 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Pollo frito.
0: Puis je le lance sur toi.
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0: cela.
1: C'est surtout ça qu'il faut insister. Je veux dire, ce poulet a été entouré de nos soins, les plus attentifs, les plus aimants. Je veux dire, c'est comme les enfants, hein. Si tu leur donnes toutes les protéines qu'ils ont besoin, vitamines B1, B2, B5 et je sais pas tout quoi, mais que tu leur donnes pas l'affection qui est fondamentale, c'est des enfants qui poussent pas. Eh ben, les animaux, c'est pareil, hein. Et je veux dire, nos animaux, ils ont tous leur petit nom, celui-là c'est Kiki.
2: Oui, Kiki. Hein?
1: Tu l'as tué hier, Bruno.
2: Oui.
1: Et chacun a son nom et il se balade dans la ferme. Et si c'est l'un qui passe ou l'autre qui passe, eh bien on les reconnaît. Et on se dit, tiens, c'est Kiki qui passe, tiens, c'est Coco.
2: Et puis ils nous reconnaissaient aussi.
1: Hein. Et voilà.
2: Il faut dire qu'ils suivaient partout. Hein. Bon, ben je regarde, quand on faisait la vaisselle, bon, ben si Kiki voyait la porte ouverte, bon, ben il rentrait tout de suite.
1: Puis
2: il était toujours entre tes pattes. Hein.
1: Ouais.
2: On s'était habitués, ça faisait une compagnie, quoi.
1: Toujours derrière moi. Ouais. Ou derrière toi.
2: Oui.
1: L'un ou l'autre.
2: Oui. Il était toujours avec nous. Bon, ben, je regarde le soir, c'est pareil. Bon, ben, le journal télévisé fini. Bon, ben, nous, ben, vous savez pas toujours quoi foutre, hein. Bon, ben, on allait faire un tour. Bon, ben...
1: On l'a emmené avec.
2: Du fromage, des restes. Bon, ben, on y donnait.
1: C'est vrai.
2: C'est sûr que ça va nous faire un vide.

Salut journal, j'en ai marre de dire salut journal. Et puis en ce moment, je me trouve un peu nulle, enfin pas hyper cool. Je devrais peut-être me faire une mèche ou changer un truc, parce que là, je suis banale. Mais ma mère, je lui ai demandé de m'acheter des nouveaux vêtements et elle a dit non direct. Donc après, j'ai dit maman, ça se fait pas. Et là, elle a dit si, ça se fait. J'ai pleuré tellement j'étais énervée. Elle a même pas essayé de me consoler, alors j'ai essayé de pleurer toute la journée devant elle, mais j'ai pas réussi, ça me faisait trop mal aux sourcils. Donc hier, j'ai écrit sur un t-shirt colère. Comme ça me fait un nouveau vêtement, je suis contente.

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0: Hé hey Bernard, c'est quoi cette horreur?
1: Ah oui, là il y a un petit problème. J'ai l'impression que vous n'avez pas dû lire le règlement. Je vous explique, nous sommes une quinzaine de copropriétaires à se partager cet appartement, vous voyez. La décoration générale est supposée plaire à tout le monde. Par contre, ici, là, ce petit crochet, c'est l'emplacement de la touche personnelle. Oui, personnelle, vous comprenez? Alors, je vois pas pourquoi je devrais supporter cette croûte. Je pourrais pas vous chasser, là.
2: Merci
1: d'avoir suivi la route.
2: Merci,
1: au revoir. Merci beaucoup, monsieur. Merci. Tu vois que bientôt, ça va être de ma faute. La vie est une jungle,
0: oh,
1: tu sais.
0: Pas. On est bien chez soi, quand même.
1: Oh. Ah, regarde. Ah. Ils ont oublié leur Scrabble. C'est déjà ça de gagner.
0: Oh, non, Bernard, t'exagères, là. On va leur rendre, quand même.
3: Hé hey, vous avez oublié quelque chose.
4: Merci beaucoup. Merci.
3: De rien.

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1: Bonjour à tous, prudence ce matin sur le périphérique nantais. Des opérations de surveillance et de nettoyage des pompiers sont toujours en cours. Un incendie s'est déclaré hier soir au niveau de la Chanvraie, près du pont de Cheviré à Saint-Herblain. D'importants moyens ont été déployés pour éteindre les flammes qui ont parcouru plus d'un hectare. Dans le Maine-et-Loire, quatrième fermeture en 2 semaines hier pour la piscine des Ponts de C au sud d'Angers. La présence d'une bactérie a été détectée par l'ARS. Son arrivée a pu être provoquée par les fortes chaleurs ou la forte fréquentation du bassin la semaine dernière. La piscine accueillait environ 2000 personnes par jour. Elle doit rester fermée aujourd'hui à minima. Rappelez aux gens qu'ils ne sont pas seuls sur Terre, c'est un des messages que veulent faire passer les 10 sculptures monumentales d'ours bruns, d'ours polaires ou encore de gorilles installées sur la promenade de la Baule depuis le début du mois de juillet. Des œuvres du sculpteur nantais Michel Bassompierre, décédé en avril dernier. Les sculptures resteront visibles jusqu'au mois de novembre. En France, les députés ont définitivement adopté la proposition de loi créant un droit à l'aide à mourir. Le texte prévoit d'autoriser pour la première fois l'assistance au suicide, voire l'euthanasie avec une série de conditions. Être majeur, français, atteint d'une infection grave et incurable. En Loire-Atlantique, 8 députés sur 10 ont voté pour, dont Andy Carbrat, député insoumis de la deuxième circonscription, 3 sur 5 en Vendée et seulement 3 sur 7 dans le Maine-et-Loire. En football, les féminines du FC Nantes ont repris l'entraînement hier matin. Les Nantaises préparent une nouvelle saison dans l'élite avec un nouveau staff. Pierre-Alain Picard remplace Nicolas Chabot. Et puis on termine par votre météo avec un temps très instable toute la journée ce jeudi. Des averses de pluie faibles dès ce matin sur l'ensemble des pays de la Loire. Ensuite, ça va se gâter davantage à partir de la mi-journée avec un risque d'orage et de fortes averses. On aura 25 degrés du côté du thermomètre à la Baule, 29 à Noirmoutier, 28 à Beaupro en Mauges. Très bonne journée sur Sun et rendez-vous très vite pour un nouveau point sur l'actualité.

D'abord, il faut mettre en marche les circuits temporels. Ce cadran te dit où tu vas, celui-ci où tu te trouves, et celui-là te dit d'où tu es parti. Ah. Tu programmes l'instant exact où tu veux aller sur ce clavier. Disons que tu as envie de voir la signature de la déclaration d'indépendance. Regarde. Ou alors d'assister à la naissance du Christ.

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1: Bonjour à tous. Prudence ce matin sur le périphérique nantais. Des opérations de surveillance et de nettoyage des pompiers sont toujours en cours. Un incendie s'est déclaré hier soir au niveau de la Chanvraie, près du pont de Cheviré à Saint-Herblain. D'importants moyens ont été déployés pour éteindre les flammes qui ont parcouru plus d'un hectare. Dans le Maine-et-Loire, quatrième fermeture en 2 semaines hier pour la piscine des Ponts de C au sud d'Angers. La présence d'une bactérie a été détectée par l'ARS. Son arrivée a pu être provoquée par les fortes chaleurs ou la forte fréquentation du bassin la semaine dernière. La piscine accueillait environ 2000 personnes par jour. Elle doit rester fermée aujourd'hui à minima. Rappelez aux gens qu'ils ne sont pas seuls sur Terre, c'est un des messages que veulent faire passer les 10 sculptures monumentales d'ours bruns, d'ours polaires ou encore de gorilles installées sur la promenade de la Baule depuis le début du mois de juillet. Des œuvres du sculpteur nantais Michel Bassompierre, décédé en avril dernier. Les sculptures resteront visibles jusqu'au mois de novembre. En France, les députés ont définitivement adopté la proposition de loi créant un droit à l'aide à mourir. Le texte prévoit d'autoriser pour la première fois l'assistance au suicide, voire l'euthanasie avec une série de conditions. Être majeur, français, atteint d'une infection grave et incurable. En Loire-Atlantique, 8 députés sur 10 ont voté pour, dont Andy Carbrat, député insoumis de la deuxième circonscription, 3 sur 5 en Vendée et seulement 3 sur 7 dans le Maine-et-Loire. En football, les féminines du FC Nantes ont repris l'entraînement hier matin. Les Nantaises préparent une nouvelle saison dans l'élite avec un nouveau staff. Pierre-Alain Picard remplace Nicolas Chabot. Et puis on termine par votre météo avec un temps très instable toute la journée ce jeudi. Des averses de pluie faibles dès ce matin sur l'ensemble des pays de la Loire. Ensuite, ça va se gâter davantage à partir de la mi-journée avec un risque d'orage et de fortes averses. On aura 25 degrés du côté du thermomètre à La Baule, 29 à Noirmoutier, 28 à Beaupro en Mauges. Très bonne journée sur Sun et rendez-vous très vite pour un nouveau point sur l'actualité.

0: Un professeur qui a un cancer. Sa famille dans le besoin.
1: Ça suffit, arrête.
0: Obligé de travailler pour... dans l'impossibilité d'arrêter. Tu me l'as dit toi-même, Walter. Seigneur, mais qu'est-ce que je dis? Walter, je t'en prie. Arrêtons tous les deux d'essayer de justifier toute cette affaire. Et admets-le, tu es en danger.
1: À qui est-ce que tu parles en ce moment? Qui est-ce que tu crois que je suis? Est-ce que tu sais combien je gagne chaque année? D'ailleurs, même si je te le disais, tu ne me croirais jamais. Tu sais ce qui arriverait si je décidais tout à coup de ne plus travailler? Un business si important qu'il pourrait être coté en bourse ferme brusquement. Il disparaît! Il cesse totalement d'exister sans moi. Non, t'as pas compris. Tu ne sais pas à qui tu parles, alors laisse-moi t'expliquer. Je ne suis pas en danger, Skyler. C'est moi le danger. Si quelqu'un ouvre sa porte et se fait descendre, tu crois que ce sera moi? Non. Je suis l'homme qui frappe à la porte.

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1: Bonjour à tous. Prudence ce matin sur le périphérique nantais. Des opérations de surveillance et de nettoyage des pompiers sont toujours en cours. Un incendie s'est déclaré hier soir au niveau de la Chanvraie, près du pont de Cheviré à Saint-Herblain. D'importants moyens ont été déployés pour éteindre les flammes qui ont parcouru plus d'un hectare. Dans le Maine-et-Loire, quatrième fermeture en 2 semaines hier pour la piscine des Ponts de Cé au sud d'Angers. La présence d'une bactérie a été détectée par l'ARS. Son arrivée a pu être provoquée par les fortes chaleurs ou la forte fréquentation du bassin la semaine dernière. La piscine accueillait environ 2000 personnes par jour. Elle doit rester fermée aujourd'hui à minima. Rappelez aux gens qu'ils ne sont pas seuls sur Terre, c'est un des messages que veulent faire passer les 10 sculptures monumentales d'ours bruns, d'ours polaires ou encore de gorilles installées sur la promenade de la Baule depuis le début du mois de juillet. Des œuvres du sculpteur nantais Michel Bassompierre, décédé en avril dernier. Les sculptures resteront visibles jusqu'au mois de novembre. En France, les députés ont définitivement adopté la proposition de loi créant un droit à l'aide à mourir. Le texte prévoit d'autoriser pour la première fois l'assistance au suicide, voire l'euthanasie avec une série de conditions. Être majeur, français, atteint d'une infection grave et incurable. En Loire-Atlantique, 8 députés sur 10 ont voté pour, dont Andy Carbrat, député insoumis de la deuxième circonscription. 3 sur 5 en Vendée et seulement 3 sur 7 dans le Maine-et-Loire. En football, les féminines du FC Nantes ont repris l'entraînement hier matin. Les Nantaises préparent une nouvelle saison dans l'élite avec un nouveau staff. Pierre-Alain Picard remplace Nicolas Chabot. Et puis on termine par votre météo avec un temps très instable toute la journée ce jeudi. Des averses de pluie faibles dès ce matin sur l'ensemble des pays de la Loire. Ensuite, ça va se gâter davantage à partir de la mi-journée avec un risque d'orage et de fortes averses. On aura 25 degrés du côté du thermomètre à la Baule, 29 à Noirmoutier, 28 à Beaupro en Mauges. Très bonne journée sur Sun et rendez-vous très vite pour un nouveau point sur l'actualité.

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1: Bonjour à tous, prudence ce matin sur le périphérique nantais. Des opérations de surveillance et de nettoyage des pompiers sont toujours en cours. Un incendie s'est déclaré hier soir au niveau de la Chanvraie, près du pont de Cheviré à Saint-Herblain. D'importants moyens ont été déployés pour éteindre les flammes qui ont parcouru plus d'un hectare. Dans le Maine-et-Loire, quatrième fermeture en deux semaines hier pour la piscine des Ponts de C au sud d'Angers. La présence d'une bactérie a été détectée par l'ARS. Son arrivée a pu être provoquée par les fortes chaleurs ou la forte fréquentation du bassin la semaine dernière. La piscine accueillait environ 2000 personnes par jour. Elle doit rester fermée aujourd'hui à minima. Rappelez aux gens qu'ils ne sont pas seuls sur Terre, c'est un des messages que veulent faire passer les 10 sculptures monumentales d'ours bruns, d'ours polaires ou encore de gorilles installées sur la promenade de la Baule depuis le début du mois de juillet. Des œuvres du sculpteur nantais Michel Bassompierre, décédé en avril dernier. Les sculptures resteront visibles jusqu'au mois de novembre. En France, les députés ont définitivement adopté la proposition de loi créant un droit à l'aide à mourir. Le texte prévoit d'autoriser pour la première fois l'assistance au suicide, voire l'euthanasie avec une série de conditions. Être majeur, français, atteint d'une infection grave et incurable. En Loire-Atlantique, 8 députés sur 10 ont voté pour, dont Andy Carbrat, député insoumis de la deuxième circonscription, 3 sur 5 en Vendée et seulement 3 sur 7 dans le Maine-et-Loire. En football, les féminines du FC Nantes ont repris l'entraînement hier matin. Les Nantaises préparent une nouvelle saison dans l'élite avec un nouveau staff. Pierre-Alain Picard remplace Nicolas Chabot. Et puis on termine par votre météo avec un temps très instable toute la journée ce jeudi. Des averses de pluie faibles dès ce matin sur l'ensemble des pays de la Loire. Ensuite, ça va se gâter davantage à partir de la mi-journée avec un risque d'orage et de fortes averses. On aura 25 degrés du côté du thermomètre à la Baule, 29 à Noirmoutier, 28 à Beaupreau en Mauges. Très bonne journée sur Sun et rendez-vous très vite pour un nouveau point sur l'actualité.

0: Rabbi Jacob.
1: Oui. C'est mon chauffeur, il m'a reconnu, qu'est-ce que je vais faire?
0: Moi, je n'ai qu'une question à vous poser. Mon patron m'a flanqué à la porte parce que je refusais de travailler le samedi. Qu'est-ce que vous feriez à ma place?
1: Demande-lui de te réengager, il te dira oui. Demande-lui de te augmenter, il te dira oui.
0: T'as me doublé?
1: Il te dira oui.
0: T'as me triplé?
1: Il te dira non.

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0: faites là, monseigneur?
1: Cachez-moi et dansez, vite!
0: Eh ben, vous en avez du culot. Venir me relancer chez mes amis, le jour de mon anniversaire.
1: Votre anniversaire, profitez-en bien, parce que c'est le dernier.
0: Comment?
1: Votre gâteau d'anniversaire, il est empoisonné. Alors mangez-en le moins possible, gagnez du temps et moi je m'occupe du reste.

L'après-midi, je me jetais dans le travail comme il est naturel à l'homme qui se trouve surpris par un spasme de son destin. 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
1: Bonjour à tous. Après la chaleur, place aux orages. Une partie des pays de la Loire a essuyé d'importants orages hier et cette nuit, notamment dans le Maine-et-Loire. 700 impacts de foudre ont été recensés sur le département. Enedis indique que ces orages ont provoqué des coupures d'électricité. 3000 foyers sont sans courant ce midi dans le Maine-et-Loire. Les équipes d'Enedis sont sur le terrain pour mener les opérations de réalimentation. Plus de 4 ans après le début de l'invasion russe en Ukraine, l'aide continue d'être envoyée depuis la Loire-Atlantique. Hier, l'association Trizoub, basée à Saint-Sébastien-sur-Loire, a envoyé une ambulance à destination de Kiev. Avant son départ, le véhicule a été rempli d'aide humanitaire. Il s'agit de la 30e ambulance financée par l'Union des Ukrainiens de France, qui rassemble une soixantaine d'associations franco-ukrainiennes dans le pays. 70 organisations professionnelles des Pays de la Loire défendent la filière apprentissage. Dans une lettre ouverte, le collectif s'adresse au gouvernement et dénonce les coupes budgétaires. Ne laissez pas s'installer l'idée que former un jeune serait une dépense de trop, peut-on notamment lire dans cette lettre. Les subventions sont passées de 28 millions d'euros en 2024 à 2,9 en juin dernier. En France, le projet de loi d'urgence agricole de nouveau en discussion. Députés et sénateurs se réunissent aujourd'hui en commission mixte paritaire afin de décider du sort du texte. Un texte largement modifié par le Sénat pour assouplir certaines réglementations environnementales. Les sénateurs qui ont notamment autorisé la réintroduction de 2 pesticides pour certaines filières. Hier, une cinquantaine d'organisations citoyennes et paysannes ont dénoncé un texte dangereux. Les sports, le FC Nantes continue sa préparation estivale. Cette semaine d'entraînement avait pour but de renouer avec le rythme de la compétition, selon le club. Les Canaries qui affrontent Lorient en match amical samedi à l'extérieur. Et puis votre météo pour cet après-midi avec des orages sur la Loire-Atlantique, le Maine-et-Loire et la Vendée. Ils seront accompagnés parfois d'averses assez intenses et de grêles localement. On aura 29 degrés à Rezé et Cholet jusqu'à 30 à Saint-Hilaire-de-Riez. Très bon après-midi sur Sun et rendez-vous très vite pour un nouveau point sur l'actualité.

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Le festival Marée Montante revient pour votre plus grand plaisir, samedi 18 juillet à Saint-Michel-Chef-Chef. Rendez-vous est donc pris à 17h45 au Grand Escalier avec la fanfare Chicken Choc. Elle nous emmènera dans une déambulation rythmée jusqu'à la place du marché. C'est là qu'une soirée de concerts multiples et festifs s'ouvrira avec entre autres le célèbre groupe de musique Ska, La Rouda. Les petits-fils de Janine seront aussi de la partie pour nous faire danser sur de la musique drôle, cuivrée et engagée. DJ Weezy, quant à elle, nous emmènera dans un voyage sonore où ses mix joyeux célèbrent la diversité. Cette troisième édition du festival, organisée par l'Association locale des commerçants et artisans, sera par ailleurs l'occasion d'un marché des créateurs. En somme, un rendez-vous multiple, festif, à même d'accueillir les adultes comme les enfants. Le tarif, lui, est à prix libre. 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
2: Bonjour à tous. Après la chaleur, place aux orages. Une partie des pays de la Loire a essuyé d'importants orages hier et cette nuit, notamment dans le Maine-et-Loire. 700 impacts de foudre ont été recensés sur le département. Enedis indique que ces orages ont provoqué des coupures d'électricité. 3000 foyers sont sans courant ce midi dans le Maine-et-Loire. Les équipes d'Enedis sont sur le terrain pour mener les opérations de réalimentation. Plus de 4 ans après le début de l'invasion russe en Ukraine, l'aide continue d'être envoyée depuis la Loire-Atlantique. Hier, l'association Trizoub, basé à Saint-Sébastien-sur-Loire, a envoyé une ambulance à destination de Kiev. Avant son départ, le véhicule a été rempli d'aide humanitaire. Il s'agit de la 30e ambulance financée par l'Union des Ukrainiens de France, qui rassemble une soixantaine d'associations franco-ukrainiennes dans le pays. 70 organisations professionnelles des Pays de la Loire défendent la filière apprentissage. Dans une lettre ouverte, le collectif s'adresse au gouvernement et dénonce les coupes budgétaires. Ne laissez pas s'installer l'idée que former un jeune serait une dépense de trop, peut-on notamment lire dans cette lettre. Les subventions sont passées de 28 millions d'euros en 2024 à 2,9 en juin dernier. En France, le projet de loi d'urgence agricole de nouveau en discussion. Députés et sénateurs se réunissent aujourd'hui en commission mixte paritaire afin de décider du sort du texte. Un texte largement modifié par le Sénat pour assouplir certaines réglementations environnementales. Les sénateurs qui ont notamment autorisé la réintroduction de 2 pesticides pour certaines filières. Hier, une cinquantaine d'organisations citoyennes et paysannes ont dénoncé un texte dangereux. Les sports, le FC Nantes continue sa préparation estivale. Cette semaine d'entraînement avait pour but de renouer avec le rythme de la compétition, selon le club. Les Canaries qui affrontent l'Orient en match amical samedi à l'extérieur. Et puis votre météo pour cet après-midi avec des orages sur la Loire-Atlantique, le Maine-et-Loire et la Vendée. Ils seront accompagnés parfois d'averses assez intenses et de grêles localement. On aura 29 degrés à Rezé et Cholet jusqu'à 30 à Saint-Hilaire-de-Riez. Très bon après-midi sur Sun et rendez-vous très vite pour un nouveau point sur l'actualité.

0: quand même pas un travail pour un professeur.
1: Ah bon, je vais assez vite, c'est ça?
0: Non, non, c'est pas ça, c'est que moi je serais pas obligée, je le ferais pas.
1: Ah bon? Mais vous êtes fière de ce que vous faites quand même?
0: Fière, non. Pourquoi?
1: Bah, vous arrivez à faire tourner la ferme de votre mari juste toutes les deux, c'est pas banal, non? C'est bien la preuve qu'une ferme peut être dirigée par des femmes.
0: C'est sûr que les femmes sont pas moins bonnes que les hommes pour le travail, mais... Je sais pas, ça se fait pas.

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1: Bonjour à tous. Après la chaleur, place aux orages. Une partie des pays de la Loire a essuyé d'importants orages hier et cette nuit, notamment dans le Maine-et-Loire. 700 impacts de foudre ont été recensés sur le département. Enedis indique que ces orages ont provoqué des coupures d'électricité. 3000 foyers sont sans courant ce midi dans le Maine-et-Loire. Les équipes d'Enedis sont sur le terrain pour mener les opérations de réalimentation. Plus de 4 ans après le début de l'invasion russe en Ukraine, l'aide continue d'être envoyée depuis la Loire-Atlantique. Hier, l'association Trizoub, basée à Saint-Sébastien-sur-Loire, a envoyé une ambulance à destination de Kiev. Avant son départ, le véhicule a été rempli d'aide humanitaire. Il s'agit de la 30e ambulance financée par l'Union des Ukrainiens de France, qui rassemble une soixantaine d'associations franco-ukrainiennes dans le pays. 70 organisations professionnelles des Pays de la Loire défendent la filière apprentissage. Dans une lettre ouverte, le collectif s'adresse au gouvernement et dénonce les coupes budgétaires. Ne laissez pas s'installer l'idée que former un jeune serait une dépense de trop, peut-on notamment lire dans cette lettre. Les subventions sont passées de 28 millions d'euros en 2024 à 2,9 en juin dernier. En France, le projet de loi d'urgence agricole de nouveau en discussion. Députés et sénateurs se réunissent aujourd'hui en commission mixte paritaire afin de décider du sort du texte. Un texte largement modifié par le Sénat pour assouplir certaines réglementations environnementales. Les sénateurs qui ont notamment autorisé la réintroduction de 2 pesticides pour certaines filières. Hier, une cinquantaine d'organisations citoyennes et paysannes ont dénoncé un texte dangereux. Les sports, le FC Nantes continue sa préparation estivale. Cette semaine d'entraînement avait pour but de renouer avec le rythme de la compétition, selon le club. Les Canaries qui affrontent Lorient en match amical samedi à l'extérieur. Et puis votre météo pour cet après-midi avec des orages sur la Loire-Atlantique, le Maine-et-Loire et la Vendée. Ils seront accompagnés parfois d'averses assez intenses et de grêles localement. On aura 29 degrés à Rezé et Cholet jusqu'à 30 à Saint-Hilaire-de-Riez. Très bon après-midi sur Sun et rendez-vous très vite pour un nouveau point sur l'actualité.

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0: Bon, alors qu'est-ce que je fais? Je regarde la caméra ou je regarde sur le côté?
1: Oui,
0: qu'est-ce
1: caméra,
0: que je...
1: caméra.
0: Je regarde la caméra, d'accord, ok. Bon.
1: Bien, monsieur le président, bonjour. Vous êtes à la fois président directeur général de la COGIP, administrateur de la COFRAP et depuis peu responsable du développement au sein de la CIPEXO. Alors, ce qu'on avait envie de...
0: Oui, tout à fait, effectivement. Attendez, excusez-moi, je vous ai...
1: Non, mais c'est pas grave, c'est pas grave. Non, mais de toute façon, vous serez doublé, monsieur le président.
0: Oui, d'accord, je serai doublé. Ok.
1: Bon, on y retourne. Bien, monsieur le président, vous vouliez intervenir, on vous écoute.
0: Oui, alors écoutez, tout à fait, effectivement. Je voulais dire à Michael Moore que j'aime beaucoup son travail, il peut venir m'interviewer quand il veut, il n'y a aucun problème. Ça fait de nombreuses années que j'aimerais bien faire du cinoche. Il faut savoir qu'à la COFRAP comme à la COGIP, on est tout à fait prêt à se mobiliser pour effectuer des licenciements. Hein, je suis très motivé, je suis prêt à faire mon gros salaud, à me comporter comme une ordure, je suis vraiment motivé, vraiment motivé. Et voilà, sinon moi ça va. J'embrasse toute l'équipe de NPA, surtout les filles, parce que je me suis laissé dire que il y avait énormément de gros canons à Canal. Et ça, je le sais, j'en suis sûr. On me l'a dit à plusieurs reprises. Alors je leur fais des gros poutous, surtout aux filles. Oui, c'est ça, surtout aux filles. Au revoir.

0: Excusez-moi, monsieur Mossack.
1: Oui.
0: Vous connaissez le nom Malcus Irvine Bonkemper?
1: Non, ça ne me dit rien. C'est un vrai nom, Bonkemper?
0: Oui, monsieur, c'est on ne peut plus vrai.
1: Ah, et pourquoi le connaîtrais-je?
0: Il vit à Nieves.
1: C'est une île très séduisante.
0: Il a été arrêté à l'aéroport international de Miami. Je crois qu'il va aller en prison.
1: Je vois. Mais peut-être pouvez-vous me dire à quel point nous connaissons M. Bonkemper?
0: C'est l'administrateur de 46 sociétés fondées par Mossack Fonseca. Nos bureaux de Prague l'utilisent. Régulièrement.
1: Je pense qu'il va falloir que nous changions tout ça.
0: Changer tout ça maintenant? Difficile de remonter le temps. Il a son nom un peu partout.
1: Vous savez, pour certains, la notion de temps est une illusion. Pour eux, les moments que nous vivons ne font qu'un.
0: Je crois que ce serait plutôt malvenu de notre part de faire quelque chose comme ça.
1: Mal? Ah, mal, mal, c'est un bien grand mot. Un bien grand mot pour si peu de lettres.

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1: Bonjour à toutes et tous. Dieudonné interdit de spectacle par la préfecture de Loire-Atlantique. Le polémiste controversé devait se produire demain soir dans la région nantaise et un arrêté a été pris contre cette représentation. La préfecture rappelle qu'il fait l'objet de plus de 30 condamnations et que son spectacle contient des propos haineux, conspirationnistes, homophobes et antisémites. Si un spectacle de Dieudonné s'était tenu en 2024 près de Saint-Nazaire après une décision du tribunal administratif, celui prévu près de Nantes en octobre dernier avait aussi été interdit. Demain, Angers demande la gratuité des transports en commun lors des épisodes de pollution de l'air. Le groupe d'opposition à la mairie dénonce l'absence de réaction de l'agglomération, pas à la hauteur des enjeux sanitaires et écologiques. Les élus proposent aussi de renforcer le dispositif d'information aux habitants. La qualité de l'air est mauvaise sur toute la région aujourd'hui et selon Air Pays de la Loire, ce sera encore le cas demain sur le Maine-et-Loire, la Loire-Atlantique et le Nord-Vendée. Dans l'actu également, le retour du leasing social. La troisième édition est lancée aujourd'hui et elle permet de favoriser l'accès aux véhicules électriques aux ménages les plus modestes. Une location à moins de 200 euros par mois, 50 000 foyers pourront en bénéficier. Cette année, l'aide est renforcée pour les voitures, batteries et moteurs fabriqués en Europe. C'est parti pour Temporive à Angers, le festival de musique gratuit dans le Jardin des Beaux-Arts. Avec les deux premiers concerts ce soir, les artistes programmés ont mené des actions culturelles dans le cadre de la charte culture et solidarité de la ville pour favoriser l'accès à la culture des personnes isolées ou en difficulté financière. Temporive aura lieu jusqu'au 8 août. On termine avec la météo et des averses orageuses sont annoncées jusque dans la soirée. Des orages localement violents. Retour d'un temps calme demain avec des éclaircies le matin. Plus de soleil près du littoral. Il fera entre 21 et 23 degrés jusqu'à 28 dans l'après-midi avec des averses orageuses de nouveau possibles sur le sud de la région. Bonne fin de journée sur Sun et rendez-vous très vite pour un nouveau point sur l'actualité.

0: approche de Noël, les centres commerciaux font le plein, mais ils sont petit à petit désertés au profit du e-commerce. Comment ces commerçants réagissent-ils face à la vente en ligne? Enquête.
1: Dans ce centre commercial, Mélanie et Nathalie sont vendeuses depuis 10 ans.
2: Madame, bonjour. Un petit renseignement peut-être?
3: Non, c'est gentil, je regarde.
2: Oui, mais pas aller regarder ailleurs. Allez, allez.
1: Mais elles sentent que quelque chose a changé.
2: Oh ben ça, nous on la connaît, hein, la nouvelle combine. Ça dit je regarde, ben oui, ça note la référence et ça commande sur Internet. Comme ça, nous après, on l'a bien dans le baba.
4: C'est sûr que c'est plus comme avant. C'est la crise.

0: Bonjour à tous, vous êtes dans l'émission Dubélé prend le micro sur la radio Sun. Je m'appelle Léna, on est au collège Joachim Dubélé à Cholet avec des élèves du club radio. Aujourd'hui, on va parler du collège, de l'école et cela grâce à une question posée par Mei Wen, élève en CM2 à l'école des Richardières. Écoutons-la.
1: Pourquoi l'école est-elle obligatoire jusqu'à 16 ans?
2: Qui a inventé le collège?
0: Maintenant, place à la chronique de Maxime et Flora sur l'histoire du collège. Et juste après, entre dans une interview sur le preux, l'école des parents.
3: Très bonne question. Nous allons te répondre avec un regard historique. Dès le 1er siècle, les Romains imposent leur école en Gaule, mais que pour les garçons.
4: Ah oui, en effet. Leur éducation était basée sur des cours de latin, de grammaire, de chant, de musique et de mathématiques.
3: Mais aussi l'histoire de l'Église. C'était important la religion à l'époque.
4: Et au Moyen-Âge, y avait-il une école?
3: Oui, seulement pour les riches. Du 12e siècle au 18e siècle, la petite noblesse et les artisans envoient leurs garçons dans les collèges des institutions religieuses.
4: Et tu sais, Maxime, ces écoles-là étaient tenues par des prêtres et les élèves étaient pensionnaires.
3: Oh oui, c'était pas tous les jours drôle. Ensuite, en 1881, Jules Ferry crée une première loi qui rend l'école gratuite, laïque et obligatoire.
4: Et à cette époque, l'école est obligatoire jusqu'à 13 ans. Mais ce n'est pas la seule loi de Jules Ferry.
3: Exactement. En 1882, une deuxième loi de Jules Ferry impose l'instruction primaire obligatoire et participe à laïciser l'enseignement public.
4: Tu nous précises laïciser?
3: C'est rendre laïque l'enseignement, c'est-à-dire un enseignement dans lequel il n'y a plus de religion.
4: Et du coup, comment est-on arrivé au collège?
3: C'est en 1610 que le premier collège est créé par Henri IV pour Louis XIV, son fils âgé de 9 ans. C'est le début du collège avec le collège royal.
4: Plus tard, apparaîtront les CES et les CEG, collèges d'enseignement secondaire et général, que la loi Abi de 1975 va rassembler en collège unique.
3: C'est en 1959 qu'une réforme de l'enseignement rend l'instruction obligatoire jusqu'à 16 ans. L'âge du premier diplôme pour avoir une formation et penser à son avenir. Voilà pourquoi il est obligatoire d'apprendre jusqu'à 16 ans.
4: Tout à fait. Et de nos jours, l'obligation de formation concerne tous les mineurs de 16 à 18 ans, c'est-à-dire que l'on peut stopper l'école à 16 ans, mais il est important de trouver un métier et donc de se former jusqu'à 18 ans pour pouvoir travailler. Pour conclure, un petit rappel de l'organisation du collège. C'est un établissement d'éducation pour les élèves de 11 à 14 ans. Le collège est très différent de l'école.
3: Exactement. D'abord, les élèves sont plus nombreux par classe. Ils ont un professeur par matière. Ils changent de salle de classe plusieurs fois par jour selon leur emploi du temps.
4: Merci Maxime pour tous ces éléments sur l'école et le collège. Nous espérons que vous aussi, vous avez tout bien compris.
0: Merci à vous deux, Maxime et Flora. Et oui, il est important d'aller à l'école pour apprendre un métier. Enchaînons maintenant sur une autre forme d'école, l'école aux parents, avec Ambre et Flora dans une interview sur le preux.
5: Bonjour Anne-Fleur. Avec Flora, nous vous accueillons ce jour en tant que responsable de l'Opreux dans le collège du Bel Air. Nous allons essayer d'en savoir plus sur le fonctionnement et l'origine de l'Opreux ou école des parents.
4: En premier lieu, examinons l'origine de ce dispositif. Ouvrir l'école aux parents pour la réussite des enfants. Quel est l'objectif d'un tel dispositif?
6: L'objectif, c'est principalement de faire venir les parents au sein de l'école, leur expliquer le fonctionnement de l'école, etc.
5: Mais au fait, qui a créé l'Opreux et d'où vient-il?
6: Ça fait une quinzaine d'années, il me semble, ça doit être 2008, que le dispositif il a été créé. C'est financé par le ministère de l'Intérieur et l'Éducation nationale.
4: Et concrètement, lors de ces temps, que proposez-vous aux parents?
6: On leur propose des cours de français, parce que c'est un des objectifs de l'OPRUT, de l'apprentissage du français. On leur explique le fonctionnement de l'école et les valeurs et les coutumes de la France, de la République. Et après, on va utiliser plusieurs supports, des petits jeux, de l'oral, de l'écrit. Ça nous arrive d'aller à l'extérieur. Donc cette année, par exemple, on a été visiter la médiathèque de Cholet.
5: Passons maintenant au fonctionnement de l'Opreux à l'intérieur du collège Joachim Dubélé. Comment s'inscrire à l'Opreux?
6: Il suffit de venir, tout simplement. En début d'année, on fait un flyer qu'on distribue aux écoles du secteur. Et en fait, il suffit de venir le jeudi à 14h15. C'est tout, tout simplement.
5: Et comment les parents peuvent en bénéficier et à quel rythme?
6: Alors, il faut être ce qu'on appelle des primo-arrivants. Donc ça veut dire des personnes qui sont arrivées depuis pas très longtemps en France. Et il faut avoir des enfants scolarisés dans le Choletais, que ce soit de la maternelle au lycée. Et c'est une fois par semaine.
4: Que penses-tu que l'Opreux leur apporte?
6: Déjà, ça crée un lien social pour certains parents qui sont assez, qui peuvent être isolés, parce que c'est pas forcément évident d'arriver en France quand on connaît personne, quand on n'a pas sa famille, quand on n'a pas d'amis. Ça permet de comprendre aussi le fonctionnement de l'école, parce que certains parents ne comprennent pas tout dans ce qu'on leur demande en tant que parents pour leurs enfants. Et puis, bah, c'est aussi l'apprentissage du français, donc ça leur permet d'aller faire ses courses, d'aller faire des démarches administratives, d'aller voir le médecin plus sereinement, parce que ces personnes-là obtiennent du vocabulaire plus facilement, en fait.
5: Merci beaucoup, Anne-Fleur, d'avoir pris le temps de répondre à nos questions.
0: Merci, Ambre et Flora, pour ces informations sur l'OPRE. Merci à tous de nous avoir écoutés. À bientôt dans une prochaine émission d'UBL prend le micro, sur la radio Sun. Au revoir.

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5: Bonsoir à toutes, bonsoir à tous. Dieudonné interdit de spectacle en Loire-Atlantique. Le polémiste controversé devait se produire demain soir dans la région nantaise et un arrêté a été pris contre cette représentation. La préfecture rappelle qu'il fait l'objet de plus de 30 condamnations et que son spectacle contient des propos haineux, conspirationnistes, homophobes et antisémites. Si un spectacle de Dieudonné s'était tenu en 2024 près de Saint-Nazaire après une décision du tribunal administratif, celui prévu près de Nantes en octobre dernier avait aussi été interdit. Demain, Angers demande la gratuité des transports en commun lors des épisodes de pollution de l'air. Le groupe d'opposition à la mairie dénonce l'absence de réaction de l'agglomération, pas à la hauteur des enjeux sanitaires et écologiques. Les élus proposent aussi de renforcer le dispositif d'information aux habitants. La qualité de l'air est mauvaise sur toute la région aujourd'hui et selon Air Pays de la Loire, ce sera encore le cas demain sur le Maine-et-Loire, la Loire-Atlantique et le Nord-Vendée. Dans l'actu également, le retour du leasing social. La troisième édition est lancée aujourd'hui et elle permet de favoriser l'accès aux véhicules électriques aux ménages les plus modestes. Une location à moins de 200 euros par mois, 50 000 foyers pourront en bénéficier. Cette année, l'aide est renforcée pour les voitures, batteries et moteurs fabriqués en Europe. C'est parti pour Tempo Rive à Angers, le festival de musique gratuit dans le Jardin des Beaux-Arts. Avec les deux premiers concerts ce soir, les artistes programmés ont mené des actions culturelles dans le cadre de la charte culture et solidarité de la ville pour favoriser l'accès à la culture des personnes isolées ou en difficulté financière. Tempo Rive aura lieu jusqu'au 8 août. On termine avec la météo et des averses orageuses sont annoncées jusque dans la soirée, des orages localement violents. Retour d'un temps calme demain avec des éclaircies le matin, plus de soleil près du littoral. Il fera entre 21 et 23 degrés jusqu'à 28 dans l'après-midi avec des averses orageuses de nouveau possibles sur le sud de la région. Bonne fin de journée sur Sun et rendez-vous très vite pour un nouveau point sur l'actualité.

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1: Bonsoir à toutes, bonsoir à tous. Dieudonné interdit de spectacle en Loire-Atlantique. Le polémiste controversé devait se produire demain soir dans la région nantaise et un arrêté a été pris contre cette représentation. La préfecture rappelle qu'il fait l'objet de plus de 30 condamnations et que son spectacle contient des propos haineux, conspirationnistes, homophobes et antisémites. Si un spectacle de Dieudonné s'était tenu en 2024 près de Saint-Nazaire après une décision du tribunal administratif, celui prévu près de Nantes en octobre dernier avait aussi était interdit. Demain, Angers demande la gratuité des transports en commun lors des épisodes de pollution de l'air. Le groupe d'opposition à la mairie dénonce l'absence de réaction de l'agglomération, pas à la hauteur des enjeux sanitaires et écologiques. Les élus proposent aussi de renforcer le dispositif d'information aux habitants. La qualité de l'air est mauvaise sur toute la région aujourd'hui et selon Air Pays de la Loire, ce sera encore le cas demain sur le Maine-et-Loire, la Loire-Atlantique et le Nord-Vendée. Dans l'actu également, le retour du leasing social. La troisième édition est lancée aujourd'hui, elle permet de favoriser l'accès aux véhicules électriques aux ménages les plus modestes. Une location à moins de 200 euros par mois, 50 000 foyers pourront en bénéficier. Cette année, l'aide est renforcée pour les voitures, batteries et moteurs fabriqués en Europe. C'est parti pour Tempo Rive à Angers, le festival de musique gratuit dans le Jardin des Beaux-Arts. Avec les deux premiers concerts ce soir, les artistes programmés ont mené des actions culturelles dans le cadre de la charte culture et solidarité de la ville pour favoriser l'accès à la culture des personnes isolées ou en difficulté financière. Tempo Rive aura lieu jusqu'au 8 août. On termine avec la météo et des averses orageuses sont annoncées jusque dans la soirée. Des orages localement violents. Retour d'un temps calme demain avec des éclaircies le matin. Plus de soleil près du littoral. Il fera entre 21 et 23 degrés jusqu'à 28 dans l'après-midi avec des averses orageuses de nouveau possibles sur le sud de la région. Bonne fin de journée sur Sun et rendez-vous très vite pour un nouveau point sur l'actualité.

0: sais quoi?
1: Quoi?
0: Moi, je crois que je pourrais faire un enfant avec toi.
1: Je le vais, ça te fait dire des bêtises, hein?
0: Non, je suis sûre que tu serais un père formidable.
1: Ah bon?
0: Bah, tes clients t'appellent Papounet, quand même.
1: Toi, tu voudrais des enfants, toi?
0: J'en sais rien.
1: Bah, y a rien de honteux à avoir des enfants, hein?
0: Non, mais c'est juste plus compliqué quand tu couches qu'avec des filles.

0: Dites, monsieur, là, vous pouvez me dire c'est quoi ça? 757 euros. Ma femme est venue que deux ou trois fois, il y a plus d'un an.
1: Bonjour d'abord.
0: Bonjour. Pardon, mais...
1: Alors, votre nom?
0: Peterin. P.
1: P-I.
0: Voilà.
1: C'est elle?
0: Oui. Ah oui. Je connais pas cette photo. Elle a disparu depuis.
1: Peut-être, mais enfin, l'abonnement, lui, il a pas disparu, hein. Un demi-panier de légumes bio par semaine.
0: Ah oui, mais on en parlait pas, on a bouffé que des courges pendant deux mois. C'est hyper diurétique en plus. Déjà une sonde à cette époque, hein, je vous dis pas.
1: C'est comme ça. Ah, hein. Ouais. Ici, l'hiver, il pousse que des légumes d'hiver, c'est pas de ma faute. Avec un peu de patience, vous auriez eu des tomates. De toute façon, les gens ont plus de patience aujourd'hui, c'est toujours tout de suite. Alors, 52 demi-paniers à 13 euros, plus la société de recouvrement, RX, c'est ça, 757 euros.
0: Non mais c'est n'importe quoi, en plus elle avait fait une rechute, on n'est même pas venu les chercher.
1: Oui, oui, ça j'ai vu ça. Bonjour le gaspillage.
0: Non mais c'est fou ça, je vais quand même pas prendre un crédit pour payer des courges.

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1: Bonsoir à toutes, bonsoir à tous. Dieudonné interdit de spectacle en Loire-Atlantique. Le polémiste controversé devait se produire demain soir dans la région nantaise et un arrêté a été pris contre cette représentation. La préfecture rappelle qu'il fait l'objet de plus de 30 condamnations et que son spectacle contient des propos haineux, conspirationnistes, homophobes et antisémites. Tiens, un spectacle de Dieudonné s'était tenu en 2024 près de Saint-Nazaire après une décision du tribunal administratif. Celui prévu près de Nantes en octobre dernier avait aussi été interdit. Demain, Angers demande la gratuité des transports en commun lors des épisodes de pollution de l'air. Le groupe d'opposition à la mairie dénonce l'absence de réaction de l'agglomération, pas à la hauteur des enjeux sanitaires et écologiques. Les élus proposent aussi de renforcer le dispositif d'information aux habitants. La qualité de l'air est mauvaise sur toute la région aujourd'hui et selon Air Pays de la Loire, ce sera encore le cas demain sur le Maine-et-Loire, la Loire-Atlantique et le Nord-Vendée. Dans l'actu également, le retour du leasing social. La troisième édition est lancée aujourd'hui et elle permet de favoriser l'accès aux véhicules électriques aux ménages les plus modestes. Une location à moins de 200 euros par mois, 50 000 foyers pourront en bénéficier. Cette année, l'aide est renforcée pour les voitures, batteries et moteurs fabriqués en Europe. C'est parti pour Tempo Rive à Angers, le festival de musique gratuit dans le Jardin des Beaux-Arts. Avec les deux premiers concerts ce soir, les artistes programmés ont mené des actions culturelles dans le cadre de la charte culture et solidarité de la ville pour favoriser l'accès à la culture des personnes isolées ou en difficulté financière. Tempo Rive aura lieu jusqu'au 8 août. On termine avec la météo et des averses orageuses sont annoncées jusque dans la soirée, des orages localement violents. Retour d'un temps calme demain avec des éclaircies le matin, plus de soleil près du littoral. Il fera entre 21 et 23 degrés jusqu'à 28 dans l'après-midi avec des averses orageuses de nouveau possibles sur le sud de la région. Bonne fin de journée sur Sun et rendez-vous très vite pour un nouveau point sur l'actualité.

0: suis quasiment sûr que nous avons affaire à un serial
1: rocker.
2: Pardon ?
0: Quand nous avons affaire à un serial
1: rocker.
2: Un quoi ?
0: Serial
1: rocker.
3: Hein ?

on en fait un stack. On dit un stack. Je connais Johnny. Je suis toujours dans la musique de blues, je suis toujours de musique country, je suis toujours musique rock. Et je fais les stacks

0: Bonsoir à tous et bienvenue au Camoulox avec deux nouveaux candidats qui vont se présenter. Tout d'abord, René. Bonsoir René.
1: Bonsoir, je m'appelle René Grachon, j'ai 28 ans, je suis éléboniste à Rouen.
0: Et pouvez-vous nous dire ce qu'est un éléboniste, René ?
1: Mon métier consiste à aller dans toutes les piscines de la région et de me baigner avant tout le monde et de voir si elle est bonne. Éléboniste.
0: Très bien, vous êtes marié ?
1: Non, je suis fan de Jean-Luc Ley.
0: Je comprends. Une passion ?
1: Oui, je collectionne toutes les ampoules de vestibule, j'en ai 400 000.
0: Parfait. À vos côtés, Étienne Mlet. Bonsoir Étienne.
2: Bonsoir, je m'appelle Étienne Mlet, j'ai 32 ans, je suis sardine à Nice.
0: Et encore un métier méconnu, qu'est-ce qu'un sardine ?
2: C'est comme un maquereau, mais en moins bien.
0: Vous êtes marié, vous avez des enfants ?
2: Oui, parfois.
0: Un hobby, un passe-temps ?
2: Oui, je suis aussi collectionneur. Moi, c'est les sachets de Roi Commune de Soupe pour la tomate. J'en ai 580 000.
0: Parfait. Étienne et René, nous allons commencer la partie. Qui regarde ses pieds ?
2: La reine d'Angleterre en VTT.
0: René ?
1: Je passe.
0: Très bien. À vous, René. Jeu de gomme ou parasol ?
1: J'embrasse une mouche et j'insulte un pingouin.
0: Bien joué. 20 de plus, Étienne.
2: Je klaxonne au pressing et j'écoute Organize.
0: Vous ne pouvez pas. Il y a Michel Drucker qui fait du vélo sur du jonc de mer. Vous reculez en case triporteur. Une seconde de Darry Cole.
2: Petit canaillou, va.
0: Petit canaillou, René. Perte blanche ou troubadour ?
1: Je nettoie un paysan et je déplume une girafe.
0: Double bonus et livret de famille. Bien joué, Étienne.
2: Je tente le triple housse.
0: Le savon.
2: Mousse.
0: Le moteur.
2: Tousse.
0: André.
2: Pousse.
0: 50 points dans votre réserve à moutarde. C'est très bien joué, Étienne. René.
1: Je broute une bigoudaine et...
2: Ça marche !
0: Bravo Étienne, vous êtes notre nouveau finaliste. Un petit mot avant de se quitter, messieurs.
1: Kilt.
2: Pute.

0: Bonsoir,
1: ça va bien ?
2: Ça va.
1: Ça va.
2: Bonsoir, mesdames et messieurs. Monsieur. Ce soir, ensemble, nous allons essayer d'apprendre un mot. Ce mot, nous ne le connaissons pas. Ni vous, ni nous.
3: Le petit chat. Cependant...
2: Non, c'est Minou. Minou, le chat. Cependant, mesdames et messieurs, nous allons essayer de l'apprendre ensemble, ce nouveau mot. Le mot de ce soir, mesdames et messieurs, est.
3: Présentation.
2: Attention.
3: La plage.
2: Non.
3: C'est par exemple quand il fait chaud.
2: Attends, et la plage. Non, mais Rick, attends, viens voir. Rick, venez voir, regarde. Apanage. Apéné, gêné, paix. Apéné, gêné, paix. Alors, pour expliquer apanage, Eric, pour cela, mettons-nous en situation. La situation, Eric, nous sommes deux chasseurs. Deux chasseurs dans un champ de chasse.
3: D'accord, très bien.
2: Alors. Regardez, il y a un petit troupeau de lièvres. Allons tuer un lièvre.
3: Ils veulent les tuer.
2: D'accord.
3: Oh non! Ils sont passés derrière la forêt, regardez là.
2: Venez, j'ai un passage, on va les bloquer, on les bloquera à la rivière.
3: Oui.
2: Allons-y.
3: Oh non!
2: Non, regardez,
3: ils
2: c'est bon.
3: Ils ont disparu.
2: Ils ont traversé la rivière, ils sont de l'autre côté de la rivière.
3: Oh.
2: Comment ont-ils fait?
3: On ne pourra pas les attraper, puisque les lapins nagent. Ils nagent.
2: Et si les lapins se mettent à nager maintenant? On ne peut pas...
3: Nous ne voyons pas d'autre explication.

0: C'est vous la babysitter?
1: Oui.
2: Où est le petit?
0: Mais...
1: Quoi? Qu'est-ce qu'il y a? Je vous plais pas?
0: C'est-à-dire, on nous avait promis une étudiante catholique.
1: Eh ben, je suis catholique. Bon, d'accord, je suis pas étudiante, mais c'est aussi bien pour vous. Les étudiantes catholiques, il n'y a pas mieux pour vous piquer vos maris. D'ailleurs, le vôtre, c'est pas mon genre. Puis pour votre petit garçon, c'est pareil. La mode avoue être au PD, je suis resté très rétro sur ce sujet seulement. Hein. Parce que sans ça, je suis assez progressiste. Ben, j'ai amené quelques photos porno. Il a 8 ans, c'est ça?
0: Oui.
1: Ben, ça va commencer à l'intéresser, puis après, c'est après une petite branlette pour dormir. Il n'en dormira que mieux. Les chercheurs de Berkeley ont découvert qu'il était plus simple pour dormir de se masturber que de prendre des somnifères.
3: Oui. Peut-on savoir pour ce litre de vin?
1: Oh ben c'est ma consommation personnelle, ce qui vous met d'ailleurs à l'abri des vols dans votre réserve.
3: Tiens, il a raison.
0: Mais vous allez être ivre.
1: Exact, dès que le petit sera endormi. Et quand je suis ivre, je deviens méchant. Et à notre époque, avec les bruits qui courent l'enlèvement, c'est très utile d'avoir chez soi quelqu'un de méchant pour garder les enfants. 20 balles de l'heure pour éviter des millions de rançons, c'est donné.

0: satisfaction. 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

0: On est tous des consommateurs, Jim. C'est bon, dépense un max, tu seras un bon citoyen. Mais si tu dépenses pas, grand chef, si tu dépenses rien, t'es quoi, hein? T'es quoi? Un malade mental! C'est un fait, Jim, c'est un fait! Si tu n'achètes pas voiture, neuf papier, cul musical, mixeur informatisé, gadget sexuel à brancher sur le secteur, baladeur laser stéréo avec casque implanté sur le cerveau, tournevis modulable à radar incorporé, full synthétique ordinateur fréquence 20...
1: Arrête de crier, Jeffrey. Calme-toi.

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0: Je vous présente Terence, c'est lui qui dirige.
1: Monsieur le ministre.
2: Ah, cher monsieur, j'ai eu un oncle qui s'appelait Terence. Je le haïssais, c'était un gros pervers. Mais en ce qui vous concerne, j'ai un excellent feeling.
1: Oh, excellent.
3: Pat ?
2: Bonjour, Pat.
3: Monsieur le ministre, je suis votre gouvernante.
2: Ah, bien. Ce sera plus facile avec moi qu'avec le lot précédent. Pas de couche-culotte, pas d'ado, d'épouse hystérique.
0: Et voici Nathalie, nouvelle, comme vous.
2: Enchantée, Nathalie.
4: Ravie, David. Monsieur le ministre. Merde, comment j'ai pu dire ça? Et en plus, j'ai dit merde. Deux fois de suite. Oh, monsieur, toutes mes excuses.
2: C'est pas grave, voyons. Vous auriez dit putain, là, nous aurions été dans la merde.
4: Ça, c'est vrai. J'avais le pressentiment que le premier jour, j'allais merder comme une conne. Oh là là. Oh putain. I'm the son.